0: Todor Todorov, Cyklus Voices, časť 4, Hallucinations, cena, Muzika nová, 2025.
1: Alchimie du verbe. Je vais dévoiler tous les mystères.

0: hallucinations sont innombrables.
1: Les mystères sont innombrables.
0: L'alchimie du verbe.
1: Je vais dévoiler tous les mystères.
0: Mystères religieux.
1: Religieux, naturels.
0: Mort, naissance, avenir, passé.
2: Cosmogonie, the past. Cosmogonie.
1: Je suis maître
0: en fantasmagorie. Je finis par trouver sacré le désordre de mon esprit. J'étais en proie à une lourde fièvre.
3: Je disais adieu au monde.